0: Bon, c'est pour tard bébé. One November four. 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
1: Thanks, Sarah.